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1: Aujourd'hui, nous sommes le 6 septembre en 1970 à Concarneau, dans le Finistère, en Bretagne. Le 6 septembre est né Stéphane Guivarch, attaquant des Bleus, vainqueur de la Coupe du Monde en 1998 et qui a garni les rangs des clubs d'Auxerre, de Brest, de Rennes et de Guingamp, entre autres, et qui a bien voulu revenir avec nous sur ses souvenirs de football. Stéphane Guivarch. Votre meilleur souvenir de football, quel est-il, depuis votre temps d'enfance?
2: Meilleur souvenir, c'est certainement d'avoir soulevé ce trophée de la Coupe du Monde. C'est, chaque joueur recherche justement ses performances, et puis c'est ce qu'il y a de plus beau dans le foot. Donc forcément, il y a eu... Moi, j'ai essayé 2 titres de meilleur buteur de championnat de France aussi. Forcément, ça marque les esprits. Donc, voilà. Après, les carrières ne se basent pas que sur l'aspect financier. Ça se base aussi sur le palmarès. Donc, je préfère avoir un beau palmarès et un peu moins d'argent que d'avoir plus d'argent et pas de palmarès. Donc, après, chacun fait comme il a envie.
1: Quel est votre meilleur adversaire ou même meilleur coéquipier, les deux? Allez, je vous pose la question. Avec quel joueur vous avez le plus apprécié jouer dans toute votre carrière, et surtout l'adversaire le plus redoutable? Certainement un gardien de but.
2: Je vais commencer par les partenaires. Je pense que ce que j'ai vécu jeune avec Guingamp, avec je dirais pas qu'un seul joueur, j'en dirais deux, avec Carnot et Rouxel. Carnot numéro 10 et Rouxel à mes côtés. Je pense qu'on a super bien fonctionné pour faire ces 2 montées consécutives avec Guingamp. Après, des joueurs, un qui était très dur, je pense que c'est le défenseur italien Calavaro.
1: Ah oui.
2: Celui-là, il était rugueux, il marchait sous les tendons, enfin il faisait mal quand même. Bon, je l'ai puni un peu en quart parce que j'ai pas mis un coup de coude volontaire, mais bon, il a voulu anticiper.
1: C'était pas fait exprès. Il y avait pas la VAR en plus.
2: Non, mais c'était pas fait exprès, mais bon, en plus, il m'en a voulu pendant un certain temps avec ça. Hein, mais lui c'était costaud quand même.
1: Quant à nous, on se dit à demain pour d'autres histoires d'un jour avec Mémoire Sport.

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1: Depuis près de 30 ans, le festival de cinéma Rencontre à la campagne à Rieux-Pérou rassemble les amoureux du 7e art autour d'une programmation exigeante, des avant-premières, des rencontres avec des réalisateurs, des acteurs et avec celles et ceux qui font le cinéma d'aujourd'hui. Plus qu'un simple festival, c'est un moment de partage qui permet de rendre le meilleur du cinéma mondial accessible à tous. Elisabeth Morel, membre de la direction collégiale de l'association Rencontre à la campagne.
2: L'association Rencontre la campagne, je pourrais dire que c'est vraiment une belle aventure, puisqu'elle a été créée en 1998, et c'était avec vraiment le désir de faire vivre, revivre le cinéma d'Allebourg, puisqu'à Rieux-Pérou, on allait au cinéma, de 1945 jusqu'à l'arrivée de la télé dans les années 60, et là, c'est là que ça a capoté. Donc, c'était cette volonté-là, et surtout la volonté de faire découvrir des œuvres personnelles et de qualité, qui sont peu diffusées hors des grands circuits de distribution, surtout des films qui nous touchent par leur sensibilité, leur regard sur le monde. Donc voilà, c'était vraiment aussi la volonté de montrer qu'à la campagne, ben, le monde rural y vit. Il vit et que c'est un lieu d'échange avec des artistes, des musiciens, des troupes de théâtre qui créent, qui se produisent ici. Et le cinéma fait partie de ce tout et c'est un art, c'est pas qu'une grande industrie. Donc il permet la rencontre d'autres cultures, d'autres peuples et c'est vraiment là-dessus qu'on a mis nous l'accent sur la 29e édition.
1: Une 29e édition du festival de cinéma Rencontre à la campagne, ouverte sur le monde et qui se tiendra du 9 au 13 septembre à Rieux-Pérou en Aveyron.
2: Alors pour 2026, nous vous lançons une invitation. Une invitation à partager avec nous nos envies de cinématographie issues des quatre continents en 25 films et 5 jours, du matin jusqu'au soir. Nous parcourons les regards de cinéastes du monde entier, d'époques différentes. On aura des avant-premières, des fictions, des documentaires, des films d'animation, des films de patrimoine. Tout ça pour ouvrir en fait notre regard sur des sujets politiques et sociétaux. Et puis, ce qui est important pour nous, c'est aussi la rencontre, comme le porte le nom de l'association, Rencontre à la campagne. Donc, on est vraiment heureux de faire de Rieux-Pérou et du cinéma pendant le festival un lieu ouvert à tous, un lieu vraiment de rencontre entre les gens de cinéma et puis surtout de rendre accessible, comme nous le faisons tout au long de l'année, des œuvres exigeantes.
1: Ce numéro de 180 secondes a été réalisé par CFM Villefranche pour l'Assemblée régionale des radios associatives dans le cadre d'un partenariat avec la région Occitanie-Pyrénées-Méditerranée.
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À Montpellier, l'association Le Forum de la Musique fait vivre la chanson française à travers une belle série de concerts organisés à la Gerbe, 19 rue Chaptal. Mais pour que la scène s'installe, que les lumières s'allument et que le public soit accueilli dans les meilleures conditions, elle a besoin de vous. L'association recherche en effet quelques bénévoles prêts à rejoindre l'équipe d'organisation le temps d'un après-midi ou d'une soirée de musique et de partage. L'idée est simple. Permettre à chacun de contribuer à son rythme à la réussite de ces rendez-vous culturels. Ces concerts ont lieu un dimanche par mois, d'octobre à juin, de 13h à 20h. À chaque date, il faut installer, accueillir, accompagner la technique, puis ranger une fois le concert terminé. Rien d'insurmontable, mais une vraie aventure collective où chaque coup de main compte. Selon les disponibilités, l'équipe pourra être composée de bénévoles différents d'un concert à l'autre. L'association fonctionne ainsi, avec souplesse et confiance, et cherche idéalement deux personnes par date pour renforcer l'organisation. Et puis pour suivre leur actualité tout au long de la saison, retrouvez également le Forum de la Musique un mardi par mois sur les ondes de Radio FM+, dans l'émission Cabaret et puis quoi ? Si vous avez envie de participer à cette aventure culturelle et humaine, contactez Chaïko au 06 59 09 04 64, je répète, 06 59 09 04 64 ou par mail, le forum de la musique tout attaché en minuscule @gmail.com. Ici, pas besoin d'être expert, juste l'envie de faire ensemble et de donner un coup de main à la musique vivante.

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1: L'instituteur Jean-Sébastien Bourgeol est né en 1875 à Léojac et s'est éteint presque centenaire à Caussède en 1971. Grâce à ses mémoires, rédigées dans les carnets d'écoliers, il nous fait découvrir toute l'histoire du début du XXe siècle à hauteur d'homme. Avec l'aide de l'Association des Amis des Archives Départementales de Tarn-et-Garonne et de M. Ibarz, dépositaire des carnets, le service de l'inventaire du patrimoine du PETR du Pays Midi-Quercy souhaite faire sortir de l'ombre ses écrits.
2: Je revois ce monsieur dans sa manger à l'ombre, en train d'écrire avec son porte-plume, son encrier. C'est un moment d'émotion, oui, bien sûr. C'est son histoire, quoi. Il faut savoir qu'il était né en 1875, qu'il rentre en 1890 à l'école normale de Montauban, qui était là, c'était les archives.
1: Alors là, on est aux archives, dans l'association Les Amis des Archives de Tarn-et-Garonne, puisque la personne dont on parle a écrit 3 cahiers où il raconte tout ce qu'on vient de dire et bien plus encore.
3: L'association des Amis des Archives départementales de Tarn-et-Garonne est chargée de transcrire le contenu de ces cahiers dans le but peut-être d'une publication.
1: Voilà. Quand on dit carnet, c'est vraiment des carnets. C'est des carnets Le Calligraphe, c'est des carnets d'écolier, écrits avec une très très belle plume, avec des petits bouts de papier glissés un peu partout, des astérisques et des notes de bas de page. C'est un sacré boulot, non, d'essayer de retranscrire tout ça.
3: Mais Léa avait commencé à transcrire, je pense.
4: J'avais commencé un petit peu, juste pour voir le temps que ça prenait, le oui. volume que ça représentait, et ça prend beaucoup de temps. Oui. Ça prend beaucoup de temps à transcrire, en effet. Et c'est pour ça qu'on avait ensuite discuté avec les archives départementales pour trouver un moyen de faire connaître ce texte qui, nous, à l'inventaire, nous touche beaucoup à plusieurs niveaux. L'aspect historique, ce qui est raconté dedans, comment il décrit sa vie d'enfant et d'homme au début du XXe siècle. Et voilà, il y a un côté très sensible quand même dans les textes, ce qui n'est pas juste comme un journal où on dirait aujourd'hui j'ai fait ça, j'ai vu un tel. Alors c'est pas non plus de la littérature, mais il y a une dimension autre que juste un journal, quoi. Il y a quelque chose de plus, enfin en tout cas nous qui nous avait touché dans le texte.
1: Ce numéro de 180 secondes a été réalisé par CFM Keylus pour l'Assemblée régionale des radios associatives dans le cadre d'un partenariat avec la région Occitanie-Pyrénées-Méditerranée.
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3: La méditation de ce jour s'appuie sur le texte de Matthieu, chapitre 18, verset 15. Si ton frère fait ce qui est mal contre toi, va le trouver et montre-lui sa faute. S'il t'écoute, tu as gagné ton frère. Nos communautés chrétiennes sont trop souvent rongées par des conflits, des dissensions, des oppositions entre différentes tendances. Ces conflits gaspillent l'énergie dont une communauté serait capable et surtout ils discréditent complètement son témoignage. Qui aurait envie de rejoindre un groupe où les tensions sont palpables entre les membres? À plusieurs reprises, les évangiles nous présentent les disciples de Jésus en train de se disputer ou d'être jaloux les uns des autres. C'est pourquoi, à travers eux, Jésus nous donne des conseils de bon sens pour gérer les relations interpersonnelles au sein du groupe. La clé pour parvenir à apaiser les conflits, c'est parler, parler, parler. La réconciliation et la recherche de l'harmonie au sein de la communauté devraient être une priorité par rapport à toute autre obligation religieuse. Lorsque le Seigneur voit les efforts que nous avons faits pour nous accorder ensemble, même si nous ne sommes que deux ou trois, c'est là qu'il bénit. Ce texte a été préparé par Christian Bonnet.
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vous êtes bien connecté sur le réseau FM Plus, toujours sur le 91 pour Montpellier également. C'était par Rock'n'Roll, mission hebdomadaire consacrée au rock, toutes les formes de rock sans restriction, depuis l'origine jusqu'à maintenant. Et bonne écoute à tous.

famille du rock et de la rock music, bienvenue à tous dans Baroque and Roll. Nouvelle émission, première émission d'été, donc émission d'été, émission allégée, allégée en commentaire, mais certes pas en musique. Et cette émission s'est ouverte avec le Walking Blues de Ottuna, une piste plutôt cool avec un bon tricotage de guitare. Allez, on poursuit et évidemment on reste dans le même cool pour cet été tout à fait naissant avec Celebrate Summer, célébrer l'été. C'est une piste de Mark Bolan avec son groupe T-Rex. C'est pas récent, mais ça a toujours du rouge. Il y a toujours du groove, du soft boogie. Bonne écoute à tous.

0: Warriors. Et là, c'était un public pour fêter le 30e anniversaire de sa carrière. Pour le coup, il reprenait vraiment un standard de blues, Nighttime is the Right Time, qu'il a totalement arrangé à sa façon, bien évidemment. Allez, cette émission se poursuit. On reste dans l'univers du rock, voire du rock'n'roll pour l'heure. Et on retourne dans les 70s avec un groupe qui fut un petit peu le parent pauvre de ce groupe de rock anglais hyper connu, très connu, en tout cas pour ceux qui aiment le rock, je parle de Dr. Feelgood. Et là, il s'agit du groupe The Pirate. Les Pirates qui ont été la succession du groupe des 70s, tout début des 70s, Johnny Kidd and The Pirates. Ils n'ont rien à envier au Dr. Feelgood, c'est très similaire, peut-être une grosse influence du Dr. Feelgood, du groupe sur ce même groupe, The Pirates. Seul bémol, peut-être le chanteur qui n'était pas à la hauteur de Lee Brio, mais tout de suite, illustration à musique. Bonne écoute à tous.
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Bonne écoute à tous.

fin de séquence avec le groupe Tool, un groupe américain californien, un groupe issu de Los Angeles. Bien que leur musique n'évoque pas forcément ni les palmiers, ni les plages ensoleillées de Californie. On revient sur du classique en sortant un peu du métal avec un autre extrait de l'album de Hot Tuna, America's Choice. Une belle friture de guitare, je vous laisse apprécier.

une séquence avec Ray Lamontagne. Ray Lamontagne, c'est son nom, bien sûr. Et malgré l'apparence liée à ce nom, il n'est pas canadien ni québécois, il est juste américain, qui est né dans le New Hampshire. Et c'est extrait de son album 2019. Allez, cette émission est bien avancée, il reste encore un peu de temps. Et vu le climat, la saison, on reste dans le cool avec le Grateful Dead. Bonne écoute.

Et voilà, c'est sur ces sons que cette émission se termine. Je vous retrouve la semaine prochaine, toujours sur le 91.1 Montpellier. L'interface pour communiquer à propos de cette émission, si vous en avez envie, pour information sur la programmation musicale, dédicace musicale ou autre, c'est toujours sur le même numéro, le 06 06 48 74 30 06 06 48 74 30, par SMS ou appel direct pendant la diffusion de cette émission. Bonne semaine à tous.

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amis du blues, bienvenue dans Blues Time, émission d'été, émission allégée. Allégée quelque peu en commentaire, mais certainement pas en musique. Et cette émission s'est ouverte avec les confidences de Robert Johnson à Tom Principato. Robert Johnson, Told Me So, titre de Tom Principato, un personnage que j'adore. Un personnage qui navigue entre des styles très différents en gardant son intégrité d'âme, mais sa technique incomparable au niveau de la guitare. Allez, on poursuit et on reste dans un groove légèrement différent en revenant en Europe. Bonne écoute à tous.

êtes bien connecté sur le 91 FM à Montpellier. Vous écoutez Blues Time. Cette séquence s'est terminée avec Swamp Music, un titre dû à Shooter Jennings, un parent du countryman Waylon Jennings. Et cette piste avait quelque peu un petit parfum de Lynyrd Skynyrd. C'était précédé par le Suisse, donc là on était encore en Europe, avec Hank Sizoué avec son Six Blade Knife. Pour cette émission, on poursuit avec Dave Thomas, extrait de son dernier album 2026, Bless Dave Thomas, un bluesman anglais qui joue depuis les années 70. Donc on retrouve sur cette piste, sur cet extrait, un parfum du British Blues, et en particulier quelque chose qui rappelle un petit peu l'aura et l'ambiance de John Mayall. Je vous laisse apprécier et découvrir peut-être. Bonne écoute à tous.

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1: Allez, c'était une piste acoustique d'Arlène Roth, au summum de sa forme, avec cette piste très inspirée qui date de 2019. La piste précédente était également due à sa dextérité et à son inspiration, une reprise de Matchbox sur un album antérieur. À suivre, un vieux bluesman de la Louisiane, Captain Luke, qui reprend pour le coup une piste de Tony Joe White, et pour ainsi dire la piste la plus connue qui a fait connaître Tony Joe White dans les années 70, Polk Saladani, tout de suite.

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toujours sur le 91.1 à Montpellier, vous écoutez Blues Time. Et cette séquence assez longue, finalement, plus longue que celle que ce que je pouvais supposer, s'est terminée avec un extrait du dernier album de David Starr, intitulé Must Be Blue. C'était précédé par une version de ce titre qui fut rendu célèbre sur scène par James Cotton à l'époque où il était quand même assez jeune. Je parle de Rocket 88, Rocket 88, et donc là c'était servi par Arlen Roth, qui est accompagné et qui est totalement complice avec Johnny Winter quelques années avant sa disparition. La disparition, la mort de Johnny Winter, datant du 16 juillet 2014, du 16 juillet, donc presque l'anniversaire de sa mort à un jour près. Et tout en arrière également, une petite piste des Windy City Struggles, et là on était plutôt sur un groupe de Nouvelle-Zélande. Cette émission est bien avancée, mais il reste encore pas mal de temps. On continue avec les nouveautés de l'année 2026, voire 2025, avec Actua Blues, et ce sera suivi peut-être par une version plutôt sympa du Saint Louis Blues.

Et voilà, c'est sur ces sons que cette émission se termine. Je vous retrouve la semaine prochaine, toujours sur le 91.1 Montpellier. L'interface pour communiquer à propos de cette émission, si vous en avez envie, pour information sur la programmation musicale, dédicace musicale ou autre, c'est toujours sur le même numéro, le 06 06 48 74 30 06 06 48 74 30, par SMS ou appel direct pendant la diffusion de cette émission. Bonne semaine à tous.

Heureux de vous retrouver pour ce Rock Again de la rentrée sur Radio FM Plus Montpellier, Contact FM Occitanie pour Carcassonne et Limoux. J'espère que vous avez passé de bonnes vacances et c'est une heure avec des musiques rock, hard rock, indie rock et punk rock qui vont vous tenir compagnie et vont chauffer l'ambiance. Dans cette programmation, nous ferons la connaissance de deux groupes français, The Tensions et le groupe Varsovie. Je vois Johanna à la régie qui est prêt et Joss au micro puisque tout le monde est ready. Nous allons pouvoir commencer avec de l'indie rock d'un groupe français de Mont-de-Marsan dans le département des Landes. Il s'appelle The Tensions et ce groupe a sorti au mois de mai Tangerine et les voici.

Et c'est le moment de rajouter dans cette émission des décibels qui vont bouleverser l'ambiance, car voici maintenant du metal et du groove metal de Five Finger Death Punch des USA avec ce single du mois de mai, Eye of the Storm. Et pour rester dans le metal rock again, vous propose cette new song de power metal de Narnia avec Like a Thief in the Night. C'est un groupe suédois.

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Le groupe hard rock australien qui était en concert à Carcassonne au mois de juillet, et nous l'avons programmé dans cette émission de la première semaine de septembre avec Running Wild, c'était le groupe Airborne. Et nous n'allons pas nous ennuyer, je peux vous le dire, ça va encore chauffer avec maintenant du punk rock. Tout d'abord, le groupe Rancid avec Tomorrow Never Comes, puis nous enchaînerons avec le punk rock suédois de Perkel qui nous proposera One Day. C'est parti pour le punk rock.

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Et si le groupe Hard Rock Airborne était au mois de juillet en concert à Carcassonne, The Biscocks, que nous venons d'écouter avec Queen of the Scene, faisait partie de la programmation du festival Hellfest qui se déroule chaque année au mois de juin à Clisson dans le département Loire-Atlantique. Et nous allons poursuivre Rock Again avec du post-punk. Et le groupe post-punk français, il s'appelle Varsovie, originaire de Grenoble. Et le single 13 collines est sorti au mois de mai. Et dans cette courte séquence post-punk, nous avons pioché un post-punk de 1988 du groupe de Liverpool The Wild Swans avec Bringing Home the Ashes.

Une découverte de Rock Again qui vient d'être diffusée à l'instant du groupe metal américain State of Mind et cette nouveauté Simple Man qui est sortie au mois de mai. Un style qui se rapproche du hard rock mélodique et puisque nous étions dans les mélodies, nous allons poursuivre dans le même genre. Et pour commencer cette séquence, le groupe danois Volbeat avec Becoming. Ensuite, le groupe indie rock anglaise Sherlock's avec Won't Stop. Et enfin, un autre groupe anglaise Vaccines et une très belle chanson du nom A Lack of Understanding.

Et vous écoutez en ce moment Rock Again, et il est bon de rappeler les horaires de diffusion pour Montpellier sur Radio FM+, le mardi à 17h, rediffusion le vendredi à 20h et dimanche soir à 21h. Et pour Carcassonne et Limoux sur Contact FM Occitanie le mardi à 21h, avec une rediffusion le dimanche soir à 19h30. Nous allons nous diriger vers la fin de l'émission de cette semaine, et nous allons le faire avec ce petit bijou de Supertramp, Goodbye Strange, de l'album Breakfast in America en 1979.

Et c'est la fin de Rock Again, mais toute l'équipe vous retrouve dès mardi prochain sur Contact FM Occitanie et sur Radio FM Plus Montpellier pour un tout nouveau numéro. Passez une très bonne soirée.

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